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2: Bonjour et bon réveil, vous écoutez M2S Radio, il est 6h et nous sommes le mercredi 16 septembre. Nous fêtons aujourd'hui les Edith. Bonne fête à toutes les Edith. Je suis ravi de vous retrouver pour une nouvelle émission entre 6h et 9h, c'est la matinale M2S pour bien se réveiller. Et vous le savez, hein, on a encore une belle matinale avec plein de rubriques et notamment une nouvelle, mais je vous en dis pas plus parce que c'est à 7h15. En attendant, à 6h10, c'est l'horoscope pour savoir ce que vous, les astres vous réservent aujourd'hui. Vous aurez également le chiffre du jour et le chiffre du jour, c'est 330 aujourd'hui. C'est à 6h30, je vous dis à quoi correspond ce chiffre et également à 6h45, c'est l'agenda des événements qui vous est présenté par Alan, voilà, vous savez tout, enfin presque, puisque vous ne savez pas encore les informations du jour. Eh ben voilà, c'est tout de suite sur M2S Radio, le flash info et météo sur M2S Radio, votre radio locale 88.4 et m2sradio.fr.
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2: L'actualité de ce mercredi 16 septembre sur M2S Radio. 6 candidats pour 2 sièges, la bataille des sénatoriales est lancée en Savoie. La préfecture vient de publier la liste définitive des candidats. Les deux sénateurs sortants, Martine Berthet et Cédric Vial, remettent leur mandat en jeu. Face à eux, 4 challengers. Gwenaël Ergot pour LFI, Florian Pénaroya pour le Parti communiste français, Guillaume Déru, soutenu par plusieurs partis de gauche, et Ludivine Bertolucci pour le Rassemblement national. L'élection aura lieu le dimanche 27 septembre. 2 sièges sont à pourvoir pour 6 ans, avec 1248 grands électeurs savoyards appelés aux urnes. Une trentaine de vols, des dizaines de milliers d'euros de préjudice et 2 hommes aujourd'hui derrière les barreaux. L'affaire débute début juillet à Grand-Aigle-Blanche. Après le cambriolage d'un véhicule. Grâce notamment aux images de vidéosurveillance, les gendarmes remontent la piste des deux suspects installés dans le secteur du lac du Bourget. Au fil de l'enquête, les militaires leur attribuent près de 30 vols de matériel électroportatif en Savoie et en Haute-Savoie. Les deux hommes ont finalement été interpellés le 11 août dernier par la brigade de recherche de Moutier et le PSIG d'Albertville sur une aire de repos à Brison-Saint-Innocent. Lors des perquisitions, de nombreux outils ont été retrouvés, perforateurs, tronçonneuses, postes à souder, pour une valeur estimée à plusieurs dizaines de milliers d'euros. Mis en examen, les deux suspects ont été écroués. 2 malaises cardiaques, 2 sauvetages en seulement 3 jours. Au Bourget du Lac et à Bourdeau, Théo et Ludovic, 2 jeunes ASVP, ont probablement sauvé 2 vies. Vendredi, ils sont intervenus auprès d'un Allemand de 70 ans, victime d'un malaise cardiaque après une chute à vélo. Massage cardiaque, défibrillateur, ils ont assuré les premiers gestes en attendant les secours. Et dimanche dernier, rebelote. Cette fois, c'est un homme d'une cinquantaine d'années qui s'effondre à vélo, à Bourdeau, juste devant leur véhicule. Les deux agents interviennent immédiatement et parviennent à le réanimer. Pour ces deux interventions, Théo et Ludovic devraient prochainement recevoir la médaille de la ville.
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2: Ce mercredi, le temps change progressivement. Le début de journée est encore assez lumineux, mais les nuages gagnent du terrain au fil de la journée, avec un risque d'averse, surtout l'après-midi. Le vent reste faible. Les températures, il fait 13 degrés de minimale et jusqu'à 27 degrés de maximale. L'indice UV est de 5 sur 12. La qualité de l'air reste à surveiller, avec une situation encore dégradée liée notamment à l'ozone. Bonne journée à l'écoute de M2S Radio.

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1: Et en ce mercredi 16 septembre, bonne fête aux Edith, les béliers en famille, la détente sera à l'ordre du jour. Taureau, célibataire, cette journée vous sera très bénéfique. Les gémeaux, vous aurez l'occasion de faire des rencontres prometteuses. Les cancers, vous vous êtes lancé un défi, il faut maintenant aller jusqu'au bout de vos ambitions et assumer vos idées pour gagner en crédibilité. Les lions, le bonheur à deux illuminera votre journée. Les vierges, vous serez en mesure de renforcer les liens qui vous unissent à votre partenaire. Balance, vous aurez très envie que l'on vous chouchoute, faites-le savoir. Scorpion, vous n'êtes pas à l'abri du coup de foudre. Et Sagittaire, vous aurez le sentiment d'être en symbiose avec votre partenaire et vous vous comprendrez sans parler. Les Capricornes, attention, il y a des rebondissements possibles au travail aujourd'hui. Les Verseaux, vous aurez sans doute à défendre votre place et vos points de vue. Enfin les Poissons, vous risquez de tomber dans un ridicule cuisant. Bonne journée et à demain.

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1: M2S Radio, il est 6h30, passé de quelques minutes, et le chiffre de ce mercredi 16 septembre, c'est donc 330. Mais à quoi correspond ce chiffre? Eh ben, c'est tout simplement le chantier de forage d'un micro-tunnel, et oui, de 330 mètres sous le lac d'Annecy, qui a commencé donc lundi 14 septembre pour remplacer une canalisation d'eau potable vieillissante. Et le creusage a débuté donc le 14 septembre dernier pour une durée d'environ un mois. Le tunnel relie le quai de la Tournette au Paquet en passant sous les environs du lac et des jardins de l'Europe. Un micro-tunnelier nommé Corinne, c'est mignon, a été spécialement baptisé pour mener à bien cette opération de précision. L'ancienne conduite date de 1955, hein, il était temps de la changer, et nécessite donc un remplacement urgent pour garantir l'alimentation en eau des habitants. Ce projet global s'inscrit dans un chantier plus large de 1500 mètres de canalisation pour un coût total de 8,5 millions d'euros.
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1: Journée européenne du patrimoine à Tours-en-Savoie le samedi 19 septembre. Les associations Partageons la Montagne et Chapelle Vivante vous proposent deux visites historiées, le château de Chantemerle et la chapelle Saint-Aubin de Biorges. Début à 13h30 à la salle de la Grande Journée, montée à Biorges par le château de Chantemerle, puis retour par le sentier du Nérin, les Contamines, usine de Tivoli et enfin Grand Village. Arrivée aux Martinettes vers 17h15. 250 mètres de dénivelé, 3h15 de marche environ. Goûtez partagé à l'issue de la promenade pédestre. Plus d'informations au 06 95 63 57 07. Au 06 95 63 57 07.
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2: Vous écoutez M2S Radio et il est 7h. Nous sommes le mercredi 16 septembre et merci d'être toujours plus nombreux à nous écouter sur M2S Radio. On est ensemble jusqu'à 9h, c'est la matinale M2S. Je suis ravi de vous accompagner sur votre radio locale 88.4 FM et également sur internet, hein, m2sradio.fr, c'est tout simple. Et vous pouvez même télécharger les petites applications pour mobile sur iOS et Android. Je vous l'avais dit, je vous l'avais promis, à 7h15, vous aurez rendez-vous avec une nouvelle chronique qui vous est présentée par Valentin. Ça s'appelle « Le saviez-vous ?» Et en fait, Valentin répond à une question que vous pourriez vous poser et qui concerne évidemment les pays de Savoie. Donc la Savoie et la Haute-Savoie autour de la culture, du patrimoine, de la gastronomie, enfin, vraiment de plein de sujets. Et donc voilà, il répond à des questions et en tout cas, il questionne « Le saviez-vous ?» Eh bien, si vous ne le saviez pas, avec Valentin, vous allez le savoir. Voilà, donc c'est à découvrir, hein, vraiment une très très belle chronique qui débarque sur M2S Radio et c'est donc à découvrir tout à l'heure, hein, à 7h15. Soyez bien au rendez-vous. Avant cela, vous aurez l'horoscope à 7h10. Il y aura également le zoom de la matinale. Ça, ce sera à 7h30 et on va parler notamment des journées européennes du patrimoine. Et également à 7h45, ce sera l'agenda des événements présenté par Alan. Et donc, le saviez-vous, la nouvelle chronique présentée par Valentin à 7h15. Mais tout de suite, sans plus tarder, on fait un point sur l'actualité locale et la météo sur M2S Radio.
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2: L'actualité de ce mercredi 16 septembre sur M2S Radio. 6 candidats pour 2 sièges. La bataille des sénatoriales est lancée en Savoie. La préfecture vient de publier la liste définitive des candidats. Les 2 sénateurs sortants, Martine Berthet et Cédric Vial, remettent leur mandat en jeu. Face à eux, 4 challengers. Gwenaëlle Hergot pour LFI, Florian Pénaroya pour le Parti communiste français, Guillaume Déru, soutenu par plusieurs partis de gauche, et Ludivine Bertolucci pour le Rassemblement national. L'élection aura lieu le dimanche 27 septembre. 2 sièges sont à pourvoir pour 6 ans, avec 1248 grands électeurs savoyards appelés aux urnes. Une trentaine de vols, des dizaines de milliers d'euros de préjudice et 2 hommes aujourd'hui derrière les barreaux. L'affaire débute début juillet à Grand-Aigle-Blanche, après le cambriolage d'un véhicule. Grâce notamment aux images de vidéosurveillance, les gendarmes remontent la piste des 2 suspects installés dans le secteur du lac du Bourget. Au fil de l'enquête, les militaires leur attribuent près de 30 vols de matériel électroportatif en Savoie et en Haute-Savoie. Les 2 hommes ont finalement été interpellés le 11 août dernier par la brigade de recherche de Moutier et le PSIG d'Albertville sur une aire de repos à Brison-Saint-Innocent. Lors des perquisitions, de nombreux outils ont été retrouvés, perforateurs, tronçonneuses, postes à souder, pour une valeur estimée à plusieurs dizaines de milliers d'euros. Mis en examen, les 2 suspects ont été écroués. 2 malaises cardiaques, 2 sauvetages en seulement 3 jours. Au Bourget du Lac et à Bourdeaux, Théo et Ludovic, 2 jeunes ASVP, ont probablement sauvé 2 vies. Vendredi, ils sont intervenus auprès d'un Allemand de 70 ans, victime d'un malaise cardiaque après une chute à vélo. Massage cardiaque, défibrillateur, ils ont assuré les premiers gestes en attendant les secours. Et dimanche dernier, rebelote. Cette fois, c'est un homme d'une cinquantaine d'années qui s'effondre à vélo, à Bourdeaux, juste devant leur véhicule. Les 2 agents interviennent immédiatement et parviennent à le réanimer. Pour ces 2 interventions, Théo et Ludovic devraient prochainement recevoir la médaille de la ville.
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2: Ce mercredi, le temps change progressivement. Le début de journée est encore assez lumineux, mais les nuages gagnent du terrain au fil de la journée, avec un risque d'averse, surtout l'après-midi. Le vent reste faible. Les températures, il fait 13 degrés de minimale et jusqu'à 27 degrés de maximale. L'indice UV est de 5 sur 12. La qualité de l'air reste à surveiller, avec une situation encore dégradée liée notamment à l'ozone. Bonne journée à l'écoute de M2S Radio.

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2: Et en ce mercredi 16 septembre, bonne fête aux Edith, les béliers en famille, la détente sera à l'ordre du jour. Taureau, célibataire, cette journée vous sera très bénéfique. Les gémeaux, vous aurez l'occasion de faire des rencontres prometteuses. Les cancers, vous vous êtes lancé un défi, il faut maintenant aller jusqu'au bout de vos ambitions et assumer vos idées pour gagner en crédibilité. Les lions, le bonheur à deux illuminera votre journée. Les vierges, vous serez en mesure de renforcer les liens qui vous unissent à votre partenaire. Balance, vous aurez très envie que l'on vous chouchoute, faites-le savoir. Scorpion, vous n'êtes pas à l'abri du coup de foudre. Et Sagittaire, vous aurez le sentiment d'être en symbiose avec votre partenaire et vous vous comprendrez sans parler. Les Capricornes, attention, il y a des rebondissements possibles au travail aujourd'hui. Les Verseaux, vous aurez sans doute à défendre votre place et vos points de vue. Enfin les Poissons, vous risquez de tomber dans un ridicule cuisant. Bonne journée et à demain.

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1: Le saviez-vous sur M2S Radio, le son de ta Savoie. Bonjour à toutes et à tous. Aujourd'hui, direction la Maurienne et plus précisément Modane pour découvrir un monument pour le moins surprenant, la maison penchée. Mais alors, pourquoi cette maison est-elle penchée ? Rassurez-vous, ce n'est pas une erreur de construction et contrairement à ce que l'on pourrait penser, cette drôle de maison n'était pas destinée à être une habitation. À l'origine, il s'agit d'un ouvrage militaire en béton armé construit à la fin des années 1930. Sa présence à Modane n'est pas un hasard, la ville se trouve à proximité du tunnel ferroviaire du Mont-Cenis, un passage stratégique entre la France et l'Italie. Pendant la Seconde Guerre mondiale, le secteur est donc particulièrement important sur le plan militaire. En 1944, alors que les troupes allemandes se replient, plusieurs infrastructures stratégiques sont détruites afin de ralentir l'avancée des troupes alliées. À Modane, l'entrée du tunnel ferroviaire est notamment visée. Deux wagons remplis d'explosifs sont utilisés pour provoquer une énorme explosion, et c'est justement cette explosion qui va donner à ce bâtiment son apparence si particulière. Sous la puissance de la détonation, le blockhouse en béton armé résiste, mais il est projeté sur plusieurs dizaines de mètres avant de retomber dans le terrain. Et lorsqu'il retombe, il ne revient évidemment pas à sa position initiale. Il reste complètement incliné. C'est ainsi que cet ancien ouvrage militaire devient ce que l'on appelle aujourd'hui la maison penchée de Modane. À l'intérieur, l'impression est assez étonnante. Les murs, le sol et les ouvertures sont tellement inclinés que l'on perd rapidement ses repères. On a presque l'impression que c'est nous qui sommes en train de pencher. Aujourd'hui, la maison penchée est devenue une curiosité incontournable de la Maurienne et permet également de découvrir un morceau de l'histoire de la vallée pendant la Seconde Guerre mondiale. Alors, la prochaine fois que vous passerez à Modane, en direction de Valfréjus, et que vous apercevrez cette étrange construction, vous connaîtrez enfin son secret. La maison penchée n'a donc jamais été construite de travers, elle a été projetée par une explosion en 1944 avant de retomber inclinée dans le paysage morianais. C'était Le Saviez-vous sur M2S Radio, le son de ta Savoie. À très bientôt pour une nouvelle anecdote et une nouvelle découverte de notre belle région.
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1: Et il est 7h30, passé de quelques minutes. Vous êtes bien sur M2S Radio, au cœur, en plein milieu, là, de votre matinale entre 6h et 9h. C'est Damien et je vous accompagne pour bien vous réveiller, mais également pour vous informer. Et c'est notamment le cas avec le Zoom de la matinale, comme tous les jours à 7h30. Et aujourd'hui, on va parler de la journée européenne du patrimoine qui a lieu ce week-end 19 et 20 septembre. Alors on en parle notamment dans l'agenda des événements avec Alan, mais là bah, je vais vous en donner d'autres, hein, voilà, pour si vous voulez aller passer ces journées européennes du patrimoine sur Albertville et Ugine. Je vous donne des rendez-vous, et notamment le musée d'art et d'histoire d'Albertville qui sera exceptionnellement gratuit et ouvert en continu. Explorer les collections et plonger dans l'histoire de la ville d'Albertville de l'Antiquité à nos jours. À noter que des navettes gratuites pour accéder à Conflans partent depuis l'hôtel de ville, la place Charles-Albert et la porte de Savoie. Elles sont gratuites, hein, ces navettes. Et donc, c'est samedi et dimanche, 19 et 20 septembre, de 10h à 18h en non-stop. Ensuite, le Dôme Théâtre, des membres de l'équipe du Dôme Théâtre guident le public dans les coulisses de la scène au studio, en passant par les loges et les dessous du Dôme Théâtre. Voilà, si vous voulez découvrir les dessous de ce lieu un peu emblématique d'Albertville, ils transmettent des informations sur l'architecture du bâtiment, livrent quelques anecdotes sur le monde du spectacle vivant. C'est donc samedi 19 septembre de 11h à 12h15 et de 15h à 16h15. Autre lieu, c'est replonger dans l'histoire des Jeux Olympiques d'hiver d'Albertville 92 au cœur de la halle olympique bâtie pour les épreuves de glace. Retrouver l'histoire des Jeux et du territoire qui les a accueillis, pardon. Où les structures sont-elles implantées? À quoi servent-elles? Que sont-elles devenues, hein, pour certaines? Autant de réponses à obtenir lors de la visite gratuite et libre du tremplin 92, donc musée de la montagne et de l'olympisme au cœur de la halle olympique d'Albertville. Donc, c'est le samedi et dimanche, évidemment, de 9h à 12h. Alors, le samedi de 9h à 12h et de 14h à 18h, et le dimanche de 9h30 à 11h30 et de 14h à 17h. Et enfin, autre petite info, le fort de Tamiers, sur les hauteurs d'Albertville, partez à la découverte de l'un des plus vastes forts serrés de rivière de France. Parcourez les spectaculaires souterrains de ce site à la lueur des lampes torches en compagnie d'un guide conférencier de la Fondation Facim. Prévoir une lampe de poche par personne donc et une tenue adaptée à un site de plein air en altitude. Inscription obligatoire auprès de la Maison du Tourisme Pays d'Albertville. Et donc le fort de Tamiers est à découvrir samedi de 19h à 20h30 et dimanche de 19h à 20h30 également. Et enfin, on termine avec la visite guidée du château de Manuel de Locatel. C'est vraiment un lieu un petit peu méconnu des Albertvillois, c'est vrai. Et ben là, c'est l'occasion de le découvrir, ce château Manuel de Locatel. Donc, construit au XVIe siècle, le château est remanié au fil des époques. Accéder aux salles du rez-de-chaussée, du corps de logis principal, observer le remarquable plafond peint au XVIIe siècle et découvrez l'histoire de ce monument. C'est donc samedi 19 septembre de 10h30 à 11h30 et dimanche de 10h30 à 11h45 et de 14h30 à 15h45 et de 16h30 à 17h45. Voilà, il y a plusieurs visites, hein. Donc samedi à 10h30 et dimanche à 10h30, 14h30 et 16h30. Vous pouvez retrouver donc toutes ces informations sur le site internet, notamment de Pays d'Albertville, www.pays-albertville.com. Voilà, je crois que je vous ai donné l'essentiel, mais il y a évidemment plein d'autres activités à faire autour de ces journées européennes du patrimoine. Évidemment, tout ça, c'est gratuit pour l'occasion.
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1: Journée européenne du patrimoine à Tours-en-Savoie le samedi 19 septembre. Les associations Partageons la Montagne et Chapelle Vivante vous proposent deux visites historiées, le château de Chantemerle et la chapelle Saint-Aubin de Biorges. Début à 13h30 à la salle de la Grande Journée, montée à Biorges par le château de Chantemerle, puis retour par le sentier du Nérin, les Contamines, usine de Tivoli et enfin Grand Village. Arrivée aux Martinettes vers 17h15. 250 mètres de dénivelé, 3h15 de marche environ. Goûtez partagé à l'issue de la promenade pédestre. Plus d'informations au 06 95 63 57 07. Au 06 95 63 57 07.
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2: M2S Radio, il est 8h en ce mercredi 16 septembre. Vous êtes toujours sur M2S Radio, votre radio locale 88.4 et m2sradio.fr. Vous avez également la possibilité, notamment sur m2sradio.fr, de télécharger les applications mobiles gratuites qui font aussi réveil. C'est important de le dire, voilà, pour une matinale, une application qui fait réveil, c'est toujours sympa. Une nouvelle heure donc qui commence, la dernière de cette matinale et de ce mercredi, avec toujours des chroniques. Voilà, vous voyez, tout au long de la matinale, on distille comme ça des petites chroniques. À 8h10, ce sera donc l'horoscope de Willy. Et à 8h15, c'est la chronique du jardinier qui vous est présentée par Mister Edouard, qu'on ne vous présente plus. Donc, c'est la chronique du jardinier. C'est à 8h15 à ne pas manquer sur M2S Radio. Et également à 8h45, l'agenda des événements présenté par Alan. Voilà, tout de suite, c'est l'information et la météo locale sur M2S Radio de ce mercredi 16 septembre.
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2: L'actualité de ce mercredi 16 septembre sur M2S Radio. 6 candidats pour 2 sièges. La bataille des sénatoriales est lancée en Savoie. La préfecture vient de publier la liste définitive des candidats. Les deux sénateurs sortants, Martine Berthet et Cédric Vial, remettent leur mandat en jeu. Face à eux, 4 challengers. Gwenaël Ergot pour LFI, Florian Pénaroya pour le Parti communiste français, Guillaume Déru, soutenu par plusieurs partis de gauche, et Ludivine Bertolucci pour le Rassemblement national. L'élection aura lieu le dimanche 27 septembre. 2 sièges sont à pourvoir pour 6 ans, avec 1248 grands électeurs savoyards appelés aux urnes. Une trentaine de vols, des dizaines de milliers d'euros de préjudice et 2 hommes aujourd'hui derrière les barreaux. L'affaire débute début juillet à Grand-Aigle-Blanche, après le cambriolage d'un véhicule. Grâce notamment aux images de vidéosurveillance, les gendarmes remontent la piste des 2 suspects installés dans le secteur du lac du Bourget. Au fil de l'enquête, les militaires leur attribuent près de 30 vols de matériel électroportatif en Savoie et en Haute-Savoie. Les 2 hommes ont finalement été interpellés le 11 août dernier par la brigade de recherche de Moutier et le PSIG d'Albertville sur une aire de repos à Brison-Saint-Innocent. Lors des perquisitions, de nombreux outils ont été retrouvés, perforateurs, tronçonneuses, postes à souder, pour une valeur estimée à plusieurs dizaines de milliers d'euros. Mis en examen, les 2 suspects ont été écroués. 2 malaises cardiaques, 2 sauvetages en seulement 3 jours. Au Bourget du Lac et à Bourdeau, Théo et Ludovic, 2 jeunes ASVP, ont probablement sauvé 2 vies. Vendredi, ils sont intervenus auprès d'un Allemand de 70 ans, victime d'un malaise cardiaque après une chute à vélo. Massage cardiaque, défibrillateur, ils ont assuré les premiers gestes en attendant les secours. Et dimanche dernier, rebelote. Cette fois, c'est un homme d'une cinquantaine d'années qui s'effondre à vélo, à Bourdeau, juste devant leur véhicule. Les 2 agents interviennent immédiatement et parviennent à le réanimer. Pour ces 2 interventions, Théo et Ludovic devraient prochainement recevoir la médaille de la ville.
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2: Ce mercredi, le temps change progressivement. Le début de journée est encore assez lumineux, mais les nuages gagnent du terrain au fil de la journée, avec un risque d'averse, surtout l'après-midi. Le vent reste faible. Les températures, il fait 13 degrés de minimale et jusqu'à 27 degrés de maximale. L'indice UV est de 5 sur 12. La qualité de l'air reste à surveiller, avec une situation encore dégradée liée notamment à l'ozone. Bonne journée à l'écoute de M2S Radio.

Et en ce mercredi 16 septembre, bonne fête aux Edith, les béliers en famille, la détente sera à l'ordre du jour. Taureau, célibataire, cette journée vous sera très bénéfique. Les gémeaux, vous aurez l'occasion de faire des rencontres prometteuses. Les cancers, vous vous êtes lancé un défi, il faut maintenant aller jusqu'au bout de vos ambitions et assumer vos idées pour gagner en crédibilité. Les lions, le bonheur à deux illuminera votre journée. Les vierges, vous serez en mesure de renforcer les liens qui vous unissent à votre partenaire. Balance, vous aurez très envie que l'on vous chouchoute, faites-le savoir. Scorpion, vous n'êtes pas à l'abri du coup de foudre. Et Sagittaire, vous aurez le sentiment d'être en symbiose avec votre partenaire et vous vous comprendrez sans parler. Les Capricornes, attention, il y a des rebondissements possibles au travail aujourd'hui. Les Verseaux, vous aurez sans doute à défendre votre place et vos points de vue. Enfin les Poissons, vous risquez de tomber dans un ridicule cuisant. Bonne journée et à demain. 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
1: Cette semaine, on va parler d'une plante que l'on connaît tous, le rosier. Alors, savez-vous qu'il existe des milliers de variétés de rosiers ? Il y en a de toutes les sortes, des petites roses, des rosiers buissons, des rosiers grimpants, avec des fleurs de toutes les couleurs, de toutes les formes. Une particularité est moins connue, lorsque vous achetez un rosier en jardinerie ou chez un chien pépinière, il est très souvent greffé sur un rosier sauvage, appelé aussi porte-greffe. En quelque sorte, on utilise les racines d'un rosier sauvage solide et bien adapté au sol, puis on y greffe la variété de rosier. Ce qu'on souhaite, c'est faire pousser, et cela permet notamment d'obtenir un rosier plus vigoureux et mieux adapté à certaines conditions. Des gestes à faire en septembre. Alors, en ce mois de septembre, il faut retirer les fleurs fanées. Si votre rosier en porte encore, c'est tout simple. Cela peut lui permettre de continuer à produire quelques fleurs. Surveillez les feuilles, notamment les taches noires, les petites taches sombres peuvent ensuite faire jaunir les feuilles qui finissent par tomber. Si certaines sont très abîmées, retirez-les et jetez-les. Gardez un œil sur les pucerons qui aiment particulièrement les jeunes pousses et les boutons. Arroser si nécessaire lorsque la chaleur persiste et que la terre est sèche, plutôt que de mettre un peu d'eau tous les jours, arroser correctement, puis laisser la terre sécher légèrement entre deux arrosages. En revanche, inutile de faire une grosse taille maintenant, la taille principale du rosier se fait plutôt fin hiver. Pour l'instant, on entretient, on observe et on profite des dernières roses. S'il y a un rosier dans votre jardin, allez lui jeter un coup d'œil cette semaine, et s'il reste peut-être encore quelques belles roses à admirer avant l'arrivée de l'automne. Et voilà, c'est tout pour cette chronique du jardinage sur M2S Radio. Prenez soin de vos plantes, profitez de votre jardin, et on se retrouve très bientôt pour de nouveaux conseils. À bientôt sur M2S Radio.

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1: Et il est 8h30, passé de quelques minutes sur M2S Radio à cette émission, la matinale entre 6h et 9h. Qui touche à sa fin, mais évidemment, vous avez encore quelques chroniques, évidemment, sur M2S Radio et un beau programme pour cette matinée et pour cette journée hein, du mercredi 16 septembre, avec notamment à 9h15 l'actu ciné. C'est pour savoir les coups de cœur, les sorties cinéma et les événements avec l'association Les Amis du Cinéma que j'aurai le plaisir de présenter avec Caroline, chargée de communication de l'association Les Amis du Cinéma. C'est donc à 9h15 tout à l'heure sur M2S Radio. Mais avant cela, à 8h45, c'est l'agenda des événements avec Alan. D'ailleurs, si vous souhaitez qu'on annonce vos événements, vous êtes une association et vous voulez qu'on parle de votre événement que vous organisez, n'hésitez pas à nous envoyer un petit mail à redaction@mordudesavoie.fr et on se fera un plaisir de l'annoncer, évidemment. Alors, on a plein de rendez-vous également à 16h, c'est l'après-midi M2S, 16h-18h, présenté par Alan et Marjorie. Voilà, c'est comme vous en avez l'habitude, entre 16h et 18h, avec toutes les rubriques hein, que vous aimez, l'info insolite, et également l'info positive du jour, le « ça vient de chez nous » et plein d'autres chroniques à découvrir entre 16h et 18h. Alan et Marjorie pour vous accompagner en fin de journée, voilà, dans la joie et la bonne humeur. C'est toujours plaisant et c'est un peu le leitmotiv de M2S Radio, c'est ouais, une radio positive et c'est sûr qu'avec cette émission, on est en plein dedans, il n'y a pas de souci. À 9h15, donc l'actu ciné, donc j'aurai le plaisir de vous présenter avec Caroline, je vous l'ai dit. Et puis quelques petits rendez-vous également hein, pour les jours à venir quand même, on va faire un peu de teasing avec notamment demain jeudi, vous pourrez découvrir à midi, c'est l'invité de la rédaction, c'est présenté par Valentin. Et oui, c'est Lucie Sanchez, qui est une albertvilloise de 24 ans et qui a été élue Angel Beauté Auvergne-Rhône-Alpes 2026 et qui représentera donc la région lors de l'élection nationale. Ce sera le 21 novembre prochain dans le Gard. Donc voilà la très belle interview de Valentin, donc de Lucie Sanchez. C'est à découvrir demain à 12h sur M2S Radio. Et c'est une interview qui a été d'ailleurs réalisée dans le cadre du Forum des associations, qui est donc à Albertville, c'était le samedi. On remercie d'ailleurs hein, toutes les communes Albertville et Ugine où on était présents au Forum des associations à Ugine et Albertville, donc voilà, on les remercie pour l'organisation et tout, c'était le petit clin d'œil, donc pour dire que cette interview avait été réalisée justement dans le cadre du Forum des associations à la Halle Olympique d'Albertville. Voilà, c'est la petite parenthèse hein, voilà, pour les coulisses de N2S Radio. Et puis vendredi, l'invité de la rédaction, cette fois c'est moi qui aurai l'honneur de recevoir Amy et Yannick qui viendront nous présenter le salon du mariage et de l'événementiel Oui en Altitude qui aura lieu le 10 et 11 octobre prochain au Basque Camp Lodge. Et ça c'est vendredi à 12h, mais j'aurai le temps de vous en reparler demain. Voilà, je crois que j'ai été complet. Je vous souhaite une excellente fin de journée à l'écoute de M2S Radio, évidemment. À demain, même endroit, même heure, à 6h sur M2S Radio. Bonne fin de journée, ciao, bye bye.
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1: Journée européenne du patrimoine à Tours-en-Savoie le samedi 19 septembre. Les associations Partageons la Montagne et Chapelle Vivante vous proposent deux visites historiées, le château de Chantemerle et la chapelle Saint-Aubin de Biorges. Début à 13h30 à la salle de la Grande Journée, montée à Biorges par le château de Chantemerle, puis retour par le sentier du Nérin, les Contamines, usine de Tivoli et enfin Grand Village. Arrivée aux Martinettes vers 17h15. 250 mètres de dénivelé, 3h15 de marche environ. Goûtez partagé à l'issue de la promenade pédestre. Plus d'informations au 06 95 63 57 07. Au 06 95 63 57 07.
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3: Vous êtes bien sur M2S Radio et c'est l'heure de votre chronique cinéma, l'actu ciné du 16 au 22 septembre en partenariat avec l'association Les Amis du Cinéma. Et je suis, comme toutes les semaines, avec Caroline, chargée de communication de l'association Les Amis du Cinéma. Bonjour Caroline.
4: Bonjour.
3: Alors, on commence tout de suite cette chronique avec une info, c'est la réouverture du cinéma Gambetta.
4: Et oui, il y avait la fermeture annuelle du Gambetta et on a le plaisir de vous accueillir à nouveau dans la salle dès aujourd'hui.
3: Voilà, donc vous pouvez retrouver votre cinéma de la rue Gambetta qui donc est réouvert. Allez, sans transition, le coup de cœur de la semaine, Caroline.
4: Alors, notre coup de cœur cette semaine, c'est un film qui sort en sortie nationale chez nous. C'est Si tu penses bien de Géraldine Nakache avec Monia Chokri et Nils Schneider. Dans ce film, on plonge dans l'histoire d'amour évidente entre Jill et Jacques, mais l'intensité des débuts laisse place rapidement à une relation dans laquelle Jill se sent enfermée et elle se rend compte que Jacques exerce un contrôle total sur sa vie. On est vraiment dans les coulisses d'une relation toxique avec une violence sourde qui s'installe tout au long de l'intrigue. C'est un drame mature qui mène à réfléchir.
3: Et c'est un beau casting et un film à retrouver au Dôme Cinéma et également au Chanteclair. On passe avec les sorties de la semaine.
4: Alors, en sortie nationale, on a également L'Invitation. C'est un film américain avec notamment Penélope Cruz à l'affiche. C'est également une histoire de couple, celui de Joe et Angela, qui sont au bord de la rupture. Un soir, leur voisin du dessous arrive pour dîner et les choses risquent de s'aggraver. C'est une comédie qui casse les codes en adaptant le genre théâtral avec des rebonds très dynamiques et un humour corrosif vraiment pépite sur le couple.
3: Et c'est en projection du côté du Gambetta et également du Chanteclair.
4: On a un deuxième film en sortie nationale, c'est Histoire de la nuit avec Benoît Magimel et Monica Bellucci. Donc là, c'est Laura, Thomas et leur fille Ida qui vivent dans une ferme isolée avec pour seule voisine une peintre italienne un peu loufoque. Et lors de la soirée d'anniversaire de Nora, trois hommes s'invitent à la fête et font ressurgir des secrets bien gardés jusqu'ici. Donc là, on est dans un polar, cette fois-ci, qui se déroule dans un climat anxiogène et qui sait tenir le public en alerte. Une adaptation très réussie du roman éponyme, si vous le connaissez, ça vaut le coup.
3: Et là aussi, un beau casting à retrouver donc au Dôme Cinéma et au Chanteclair. Et on poursuit avec le triptyque.
4: On a effectivement notre rendez-vous avec Triptyque, donc Sillon, avec trois rendez-vous à ne pas manquer. Et cette semaine, on vous propose La Terre de mon grand-père, qui vient poursuivre les péripéties du réalisateur embarqué par son grand-père pour vivre en pleine montagne et y planter des arbres. C'est un témoignage plein de rires et de larmes qu'on vit vraiment de l'intérieur. Et c'est un documentaire qu'on aura le plaisir de vous présenter en présence de Martin Esposito, le réalisateur, qui viendra pour échanger avec le public après la séance.
3: Et à ne surtout pas manquer, et ce sera le vendredi 18 septembre au Dôme Cinéma, à quelle heure?
4: À 20h30.
3: Voilà, comme ça on est complet. Et il y a un deuxième événement, c'est Play It Again, c'est le festival.
4: Exactement, c'est un festival national auquel nous participons régulièrement et que nous avons plaisir à vous proposer cette année encore et qui remet à l'affiche des films cultes. Donc il faut savoir que cette année, les films ont été sélectionnés en partenariat avec nos bénévoles. Et donc, vous pourrez découvrir trois séances cette semaine. Donc, en premier lieu, il y a « Vol au-dessus d'un nid de coucou », qui est un chef-d'œuvre oscarisé de Milos Forman et qui sera présenté le jeudi 17 septembre à 20h au cinéma Chanteclair. Nous aurons également « Les tontons flingueurs » de Georges Lautner, mastodonte du cinéma français, présenté le dimanche 20 septembre à 11h également au Chanteclair. À noter que c'est en plein pendant les journées européennes du patrimoine et donc il y aura une visite de cabine à 10h avant la séance sur inscription. Et enfin, troisième séance pour ce festival Play It Again, c'est La Dame de Shanghai de Orson Welles, un film majestueux qui s'est traversé les époques avec panache et qu'on vous propose de découvrir le mardi 22 septembre à 20h30 au Chanteclair.
3: Et on a des dernières séances également?
4: Et oui, il y a plusieurs films qui vont bientôt sortir de nos salles, donc n'hésitez pas à aller les voir. Vous pouvez voir ou revoir Fjord au Dôme Cinéma, Décorado, L'Inconnu, mais également au Chanteclair, The Dog Stars, Tad l'Explorateur et Soudain.
3: Eh ben voilà, je crois qu'on est, on est complet. Vous savez tout sur l'actualité cinéma. Merci Caroline. Vous pouvez retrouver toutes les informations donc sur le site internet. Hein, vous avez les informations, les séances. Vous pouvez même réserver vos séances en ligne. C'est sur le site internet www.ami-du-cinéma.com. Merci Caroline et à la semaine prochaine.
4: Merci à vous.
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1: Cette semaine, on va parler d'une plante que l'on connaît tous, le rosier. Alors, savez-vous qu'il existe des milliers de variétés de rosiers ? Il y en a de toutes les sortes, des petites roses, des rosiers buissons, des rosiers grimpants, avec des fleurs de toutes les couleurs, de toutes les formes. Une particularité est moins connue, lorsque vous achetez un rosier en jardinerie ou chez un chien pépinière, il est très souvent greffé sur un rosier sauvage, appelé aussi porte-greffe. En quelque sorte, on utilise les racines d'un rosier sauvage, solide et bien adapté au sol, puis on y greffe la variété de rosier. Ce qu'on souhaite, c'est faire pousser, et cela permet notamment d'obtenir un rosier plus vigoureux et mieux adapté à certaines conditions. Des gestes à faire en septembre. Alors, en ce mois de septembre, il faut retirer les fleurs fanées. Si votre rosier en porte encore, c'est tout simple. Cela peut lui permettre de continuer à produire quelques fleurs. Surveillez les feuilles, notamment les taches noires, les petites taches sombres peuvent ensuite faire jaunir les feuilles qui finissent par tomber. Si certaines sont très abîmées, retirez-les et jetez-les. Gardez un œil sur les pucerons qui aiment particulièrement les jeunes pousses et les boutons. Arrosez si nécessaire lorsque la chaleur persiste et que la terre est sèche. Plutôt que de mettre un peu d'eau tous les jours, arrosez correctement, puis laissez la terre sécher légèrement entre deux arrosages. En revanche, inutile de faire une grosse taille maintenant. La taille principale du rosier se fait plutôt fin hiver. Pour l'instant, on entretient, on observe et on profite des dernières roses. Si un rosier est dans votre jardin, allez lui jeter un coup d'œil cette semaine, et s'il reste peut-être encore quelques belles roses à admirer avant l'arrivée de l'automne. Et voilà, c'est tout pour cette chronique du jardinage sur M2S Radio. Prenez soin de vos plantes, profitez de votre jardin, et on se retrouve très bientôt pour de nouveaux conseils. À bientôt sur M2S Radio.
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1: 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Bonjour à toutes et à tous. Aujourd'hui, direction la Maurienne et plus précisément Modane pour découvrir un monument pour le moins surprenant, la maison penchée. Mais alors, pourquoi cette maison est-elle penchée ? Rassurez-vous, ce n'est pas une erreur de construction et contrairement à ce que l'on pourrait penser, cette drôle de maison n'était pas destinée à être une habitation. À l'origine, il s'agit d'un ouvrage militaire en béton armé, construit à la fin des années 1930. Sa présence à Modane n'est pas un hasard, la ville se trouve à proximité du tunnel ferroviaire du Mont-Cenis, un passage stratégique entre la France et l'Italie. Pendant la Seconde Guerre mondiale, le secteur est donc particulièrement important sur le plan militaire. En 1944, alors que les troupes allemandes se replient, plusieurs infrastructures stratégiques sont détruites afin de ralentir l'avancée des troupes alliées. À Modane, l'entrée du tunnel ferroviaire est notamment visée. Deux wagons remplis d'explosifs sont utilisés pour provoquer une énorme explosion, et c'est justement cette explosion qui va donner à ce bâtiment son apparence si particulière. Sous la puissance de la détonation, le blockhaus en béton armé résiste, mais il est projeté sur plusieurs dizaines de mètres avant de retomber dans le terrain. Et lorsqu'il retombe, il ne revient évidemment pas à sa position initiale. Il reste complètement incliné. C'est ainsi que cet ancien ouvrage militaire devient ce que l'on appelle aujourd'hui la maison penchée de Modane. À l'intérieur, l'impression est assez étonnante. Les murs, le sol et les ouvertures sont tellement inclinés que l'on perd rapidement ses repères. On a presque l'impression que c'est nous qui sommes en train de pencher. Aujourd'hui, la maison penchée est devenue une curiosité incontournable de la Maurienne et permet également de découvrir un morceau de l'histoire de la vallée pendant la Seconde Guerre mondiale. Alors, la prochaine fois que vous passerez à Modane, en direction de Valfréjus, et que vous apercevrez cette étrange construction, vous connaîtrez enfin son secret. La maison penchée n'a donc jamais été construite de travers, elle a été projetée par une explosion en 1944 avant de retomber inclinée dans le paysage morianais. C'était Le Saviez-vous sur M2S Radio, le son de ta Savoie. À très bientôt pour une nouvelle anecdote et une nouvelle découverte de notre belle région.
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Je continue toujours mes mêmes petites marges, mes mêmes endroits, et partout, dans Paris, quand je viens en Suisse, pareil.

oui, enfin, vous savez, moi, je crois que les gens qui sont tout le temps dans ces gazettes, c'est que quelque part, ça leur plaît quand même, je pense. Bon, moi, si vous voulez, je n'ai pas ouvert ma maison. Ma maison, il y a les lieux publics et il y a chez moi. Chez moi, c'est toujours resté très personnel, aussi bien ma famille que moi-même. J'ai un arbre de repos, je peux dire. Bon, j'annonce pas où je vais à grand tambour, ou si je suis à quelqu'un, j'annonce pas qu'est-ce qui se passe.

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1: L'actualité de ce mercredi 16 septembre sur M2S Radio. 6 candidats pour 2 sièges. La bataille des sénatoriales est lancée en Savoie. La préfecture vient de publier la liste définitive des candidats. Les 2 sénateurs sortants, Martine Berthet et Cédric Vial, remettent leur mandat en jeu. Face à eux, 4 challengers. Gwenaël Ergot pour LFI, Florian Pénaroya pour le Parti communiste français, Guillaume Déru, soutenu par plusieurs partis de gauche, et Ludivine Bertolucci pour le Rassemblement national. L'élection aura lieu le dimanche 27 septembre. 2 sièges sont à pourvoir pour 6 ans, avec 1248 grands électeurs savoyards appelés aux urnes. Une trentaine de vols, des dizaines de milliers d'euros de préjudice et 2 hommes aujourd'hui derrière les barreaux. L'affaire débute début juillet à Grand-Aigle-Blanche, après le cambriolage d'un véhicule. Grâce notamment aux images de vidéosurveillance, les gendarmes remontent la piste des 2 suspects installés dans le secteur du lac du Bourget. Au fil de l'enquête, les militaires leur attribuent près de 30 vols de matériel électroportatif en Savoie et en Haute-Savoie. Les 2 hommes ont finalement été interpellés le 11 août dernier par la brigade de recherche de Moutier et le PSIG d'Albertville sur une aire de repos à Brison-Saint-Innocent. Lors des perquisitions, de nombreux outils ont été retrouvés, perforateurs, tronçonneuses, postes à souder, pour une valeur estimée à plusieurs dizaines de milliers d'euros. Mis en examen, les 2 suspects ont été écroués. 2 malaises cardiaques, 2 sauvetages en seulement 3 jours. Au Bourget du Lac et à Bourdeau, Théo et Ludovic, 2 jeunes ASVP, ont probablement sauvé 2 vies. Vendredi, ils sont intervenus auprès d'un Allemand de 70 ans, victime d'un malaise cardiaque après une chute à vélo. Massage cardiaque, défibrillateur, ils ont assuré les premiers gestes en attendant les secours. Et dimanche dernier, rebelote. Cette fois, c'est un homme d'une cinquantaine d'années qui s'effondre à vélo, à Bourdeau, juste devant leur véhicule. Les 2 agents interviennent immédiatement et parviennent à le réanimer. Pour ces 2 interventions, Théo et Ludovic devraient prochainement recevoir la médaille de la ville.
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1: Ce mercredi, le temps change progressivement. Le début de journée est encore assez lumineux, mais les nuages gagnent du terrain au fil de la journée, avec un risque d'averse, surtout l'après-midi. Le vent reste faible. Les températures, il fait 13 degrés de minimale et jusqu'à 27 degrés de maximale. L'indice UV est de 5 sur 12. La qualité de l'air reste à surveiller, avec une situation encore dégradée liée notamment à l'ozone. Bonne journée à l'écoute de M2S Radio.
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3: Vous êtes bien sur M2S Radio et c'est l'heure de votre chronique cinéma, l'actu ciné du 16 au 22 septembre en partenariat avec l'association Les Amis du Cinéma. Et je suis, comme toutes les semaines, avec Caroline, chargée de communication de l'association Les Amis du Cinéma. Bonjour Caroline.
4: Bonjour.
3: Alors, on commence tout de suite cette chronique avec une info, c'est la réouverture du cinéma Gambetta.
4: Et oui, il y avait la fermeture annuelle du Gambetta et on a le plaisir de vous accueillir à nouveau dans la salle dès aujourd'hui.
3: Voilà, donc vous pouvez retrouver votre cinéma de la rue Gambetta qui donc est réouvert. Allez, sans transition, le coup de cœur de la semaine, Caroline.
4: Alors, notre coup de cœur cette semaine, c'est un film qui sort en sortie nationale chez nous. C'est « Si tu penses bien » de Géraldine Nakache avec Monia Chokri et Nils Schneider. Dans ce film, on plonge dans l'histoire d'amour évidente entre Jill et Jacques, mais l'intensité des débuts laisse place rapidement à une relation dans laquelle Jill se sent enfermée et elle se rend compte que Jacques exerce un contrôle total sur sa vie. On est vraiment dans les coulisses d'une relation toxique avec une violence sourde qui s'installe tout au long de l'intrigue. C'est un drame mature qui mène à réfléchir.
3: Et c'est un beau casting et un film à retrouver au Dôme Cinéma et également au Chanteclair. On passe avec les sorties de la semaine.
4: Alors, en sortie nationale, on a également L'Invitation. C'est un film américain avec notamment Penélope Cruz à l'affiche. C'est également une histoire de couple, celui de Joe et Angela, qui sont au bord de la rupture. Un soir, leur voisin du dessous arrive pour dîner et les choses risquent de s'aggraver. C'est une comédie qui casse les codes en adaptant le genre théâtral avec des rebonds très dynamiques et un humour corrosif vraiment pépite sur le couple.
3: Et c'est en projection du côté du Gambetta et également du Chanteclair.
4: On a un deuxième film en sortie nationale, c'est Histoire de la nuit avec Benoît Magimel et Monica Bellucci. Donc là, c'est Laura, Thomas et leur fille Ida qui vivent dans une ferme isolée avec pour seule voisine une peintre italienne un peu loufoque. Et lors de la soirée d'anniversaire de Nora, trois hommes s'invitent à la fête et font ressurgir des secrets bien gardés jusqu'ici. Donc là, on est dans un polar cette fois-ci qui se déroule dans un climat anxiogène et qui sait tenir le public en alerte. Une adaptation très réussie du roman éponyme, si vous le connaissez, ça vaut le coup.
3: Et là aussi, un beau casting à retrouver donc au Dôme Cinéma et au Chanteclair. Et on poursuit avec le triptyque.
4: On a effectivement notre rendez-vous avec Triptyque, donc Sillon, avec trois rendez-vous à ne pas manquer. Et cette semaine, on vous propose La Terre de mon grand-père, qui vient poursuivre les péripéties du réalisateur embarqué par son grand-père pour vivre en pleine montagne et y planter des arbres. C'est un témoignage plein de rires et de larmes qu'on vit vraiment de l'intérieur. Et c'est un documentaire qu'on aura le plaisir de vous présenter en présence de Martin Esposito, le réalisateur, qui viendra pour échanger avec le public après la séance.
3: Et à ne surtout pas manquer, et ce sera le vendredi 18 septembre au Dôme Cinéma. À quelle heure?
4: À 20h30.
3: Voilà, comme ça, on est complet. Et il y a un deuxième événement, c'est Play It Again, c'est le festival.
4: Exactement, c'est un festival national auquel nous participons régulièrement et que nous avons plaisir à vous proposer cette année encore et qui remet à l'affiche des films cultes. Donc, il faut savoir que cette année, les films ont été sélectionnés en partenariat avec nos bénévoles. Et donc, vous pourrez découvrir trois séances cette semaine. Donc, en premier lieu, il y a « Vol au-dessus d'un nid de coucou », qui est un chef-d'œuvre oscarisé de Milos Forman, et qui sera présenté le jeudi 17 septembre à 20h au cinéma Chanteclair. Nous aurons également « Les tontons flingueurs » de Georges Lautner, mastodonte du cinéma français, présenté le dimanche 20 septembre à 11h, également au Chanteclair. À noter que c'est en plein pendant les journées européennes du patrimoine, et donc il y aura une visite de cabine à 10h avant la séance sur inscription. Et enfin, troisième séance pour ce festival Play It Again, c'est La Dame de Shanghai de Orson Welles, un film majestueux qui s'est traversé les époques avec panache et qu'on vous propose de découvrir le mardi 22 septembre à 20h30 au Chanteclair.
3: Et on a des dernières séances également?
4: Et oui, il y a plusieurs films qui vont bientôt sortir de nos salles, donc n'hésitez pas à aller les voir. Vous pouvez voir ou revoir Fjord au Dôme Cinéma, Décorado, L'Inconnu, mais également au Chanteclair, The Dog Stars, Tad l'Explorateur et Soudain.
3: Eh ben voilà, je crois qu'on est, on est complet. Vous savez tout sur l'actualité cinéma. Merci Caroline. Vous pouvez retrouver toutes les informations donc sur le site internet. Hein, vous avez les informations, les séances. Vous pouvez même réserver vos séances en ligne. C'est sur le site internet www.ami-du-cinéma.com. Merci Caroline et à la semaine prochaine.
4: Merci à vous.
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1: 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Les associations Partageons la Montagne et Chapelle Vivante vous proposent deux visites historiées, le château de Chantemerle et la chapelle Saint-Aubin de Biorges. Début à 13h30 à la salle de la Grande Journée, montée à Biorges par le château de Chantemerle, puis retour par le sentier du Nérin, les Contamines, usine de Tivoli et enfin Grand Village. Arrivée aux Martinettes vers 17h15. 250 mètres de dénivelé, 3h15 de marche environ. Goûtez partagé à l'issue de la promenade pédestre. Plus d'informations au 06 95 63 57 07. Au 06 95 63 57 07.
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1: L'actualité de ce mercredi 16 septembre sur M2S Radio. 6 candidats pour 2 sièges. La bataille des sénatoriales est lancée en Savoie. La préfecture vient de publier la liste définitive des candidats. Les 2 sénateurs sortants, Martine Berthet et Cédric Vial, remettent leur mandat en jeu. Face à eux, 4 challengers. Gwenaël Ergot pour LFI, Florian Pénaroya pour le Parti communiste français, Guillaume Déru, soutenu par plusieurs partis de gauche, et Ludivine Bertolucci pour le Rassemblement national. L'élection aura lieu le dimanche 27 septembre. 2 sièges sont à pourvoir pour 6 ans, avec 1248 grands électeurs savoyards appelés aux urnes. Une trentaine de vols, des dizaines de milliers d'euros de préjudice et 2 hommes aujourd'hui derrière les barreaux. L'affaire débute début juillet à Grand-Aigle-Blanche, après le cambriolage d'un véhicule. Grâce notamment aux images de vidéosurveillance, les gendarmes remontent la piste des 2 suspects installés dans le secteur du lac du Bourget. Au fil de l'enquête, les militaires leur attribuent près de 30 vols de matériel électroportatif en Savoie et en Haute-Savoie. Les 2 hommes ont finalement été interpellés le 11 août dernier par la brigade de recherche de Moutier et le PSIG d'Albertville sur une aire de repos à Brison-Saint-Innocent. Lors des perquisitions, de nombreux outils ont été retrouvés, perforateurs, tronçonneuses, postes à souder, pour une valeur estimée à plusieurs dizaines de milliers d'euros. Mis en examen, les 2 suspects ont été écroués. 2 malaises cardiaques, 2 sauvetages en seulement 3 jours. Au Bourget du Lac et à Bourdeau, Théo et Ludovic, 2 jeunes ASVP, ont probablement sauvé 2 vies. Vendredi, ils sont intervenus auprès d'un Allemand de 70 ans, victime d'un malaise cardiaque après une chute à vélo. Massage cardiaque, défibrillateur, ils ont assuré les premiers gestes en attendant les secours. Et dimanche dernier, rebelote. Cette fois, c'est un homme d'une cinquantaine d'années qui s'effondre à vélo, à Bourdeau, juste devant leur véhicule. Les 2 agents interviennent immédiatement et parviennent à le réanimer. Pour ces 2 interventions, Théo et Ludovic devraient prochainement recevoir la médaille de la ville.
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1: Ce mercredi, le temps change progressivement. Le début de journée est encore assez lumineux, mais les nuages gagnent du terrain au fil de la journée, avec un risque d'averse, surtout l'après-midi. Le vent reste faible. Les températures, il fait 13 degrés de minimale et jusqu'à 27 degrés de maximale. L'indice UV est de 5 sur 12. La qualité de l'air reste à surveiller, avec une situation encore dégradée liée notamment à l'ozone. Bonne journée à l'écoute de M2S Radio.
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2: Journée européenne du patrimoine à Tours-en-Savoie le samedi 19 septembre. Les associations Partageons la Montagne et Chapelle Vivante vous proposent deux visites historiées, le château de Chantemerle et la chapelle Saint-Aubin de Biorges. Début à 13h30 à la salle de la Grande Journée, montée à Biorges par le château de Chantemerle, puis retour par le sentier du Nérin, les Contamines, usine de Tivoli et enfin Grand Village. Arrivée aux Martinettes vers 17h15. 250 mètres de dénivelé, 3h15 de marche environ. Goûtez partagé à l'issue de la promenade pédestre. Plus d'informations au 06 95 63 57 07. Au 06 95 63 57 07.
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3: Vous êtes bien sur M2S Radio et c'est l'heure de votre chronique cinéma, l'actu ciné du 16 au 22 septembre. En partenariat avec l'association Les Amis du Cinéma. Et je suis, comme toutes les semaines, avec Caroline, chargée de communication de l'association Les Amis du Cinéma. Bonjour Caroline.
4: Bonjour.
3: Alors, on commence tout de suite cette chronique avec une info, c'est la réouverture du cinéma Gambetta.
4: Et oui, il y avait la fermeture annuelle du Gambetta et on a le plaisir de vous accueillir à nouveau dans la salle dès aujourd'hui.
3: Voilà, donc vous pouvez retrouver votre cinéma de la rue Gambetta qui donc est réouvert. Allez, sans transition, le coup de cœur de la semaine, Caroline.
4: Alors, notre coup de cœur cette semaine, c'est un film qui sort en sortie nationale chez nous. C'est « Si tu penses bien » de Géraldine Nakache avec Monia Chokri et Nils Schneider. Dans ce film, on plonge dans l'histoire d'amour évidente entre Jill et Jacques, mais l'intensité des débuts laisse place rapidement à une relation dans laquelle Jill se sent enfermée et elle se rend compte que Jacques exerce un contrôle total sur sa vie. On est vraiment dans les coulisses d'une relation toxique avec une violence sourde qui s'installe tout au long de l'intrigue. C'est un drame mature qui mène à réfléchir.
3: Et c'est un beau casting et un film à retrouver au Dôme Cinéma et également au Chanteclair. On passe avec les sorties de la semaine.
4: Alors, en sortie nationale, on a également L'Invitation. C'est un film américain avec notamment Penélope Cruz à l'affiche. C'est également une histoire de couple, celui de Joe et Angela qui sont au bord de la rupture. Un soir, leur voisin du dessous arrive pour dîner et les choses risquent de s'aggraver. C'est une comédie qui casse les codes en adaptant le genre théâtral avec des rebonds très dynamiques et un humour corrosif vraiment pépite sur le couple.
3: Et c'est en projection du côté du Gambetta et également du Chanteclair.
4: On a un deuxième film en sortie nationale, c'est Histoire de la nuit avec Benoît Magimel et Monica Bellucci. Donc là, c'est Laura, Thomas et leur fille Ida qui vivent dans une ferme isolée avec pour seule voisine une peintre italienne un peu loufoque. Et lors de la soirée d'anniversaire de Nora, trois hommes s'invitent à la fête et font ressurgir des secrets bien gardés jusqu'ici. Donc là, on est dans un polar cette fois-ci qui se déroule dans un climat anxiogène et qui sait tenir le public en alerte. Une adaptation très réussie du roman éponyme, si vous le connaissez, ça vaut le coup.
3: Et là aussi, un beau casting à retrouver donc au Dôme Cinéma et au Chanteclair. Et on poursuit avec le triptyque.
4: On a effectivement notre rendez-vous avec Triptyque, donc Sillon, avec trois rendez-vous à ne pas manquer. Et cette semaine, on vous propose La Terre de mon grand-père, qui vient poursuivre les péripéties du réalisateur embarqué par son grand-père pour vivre en pleine montagne et y planter des arbres. C'est un témoignage plein de rires et de larmes qu'on vit vraiment de l'intérieur. Et c'est un documentaire qu'on aura le plaisir de vous présenter en présence de Martin Esposito, le réalisateur, qui viendra pour échanger avec le public après la séance.
3: Et à ne surtout pas manquer, et ce sera le vendredi 18 septembre au Dôme Cinéma. À quelle heure?
4: À 20h30.
3: Voilà, comme ça, on est complet. Et il y a un deuxième événement, c'est Play It Again, c'est le festival.
4: Exactement, c'est un festival national auquel nous participons régulièrement et que nous avons plaisir à vous proposer cette année encore et qui remet à l'affiche des films cultes. Donc, il faut savoir que cette année, les films ont été sélectionnés en partenariat avec nos bénévoles. Et donc, vous pourrez découvrir trois séances cette semaine. Donc, en premier lieu, il y a « Vol au-dessus d'un nid de coucou », qui est un chef-d'œuvre oscarisé de Miloš Forman et qui sera présenté le jeudi 17 septembre à 20h au cinéma Chanteclair. Nous aurons également « Les tontons flingueurs » de Georges Lautner, mastodonte du cinéma français, présenté le dimanche 20 septembre à 11h également au Chanteclair. À noter que c'est en plein pendant les journées européennes du patrimoine. Et donc, il y aura une visite de cabine à 10h avant la séance sur inscription. Et enfin, troisième séance pour ce festival Play It Again, c'est La Dame de Shanghai de Orson Welles, un film majestueux qui s'est traversé les époques avec panache et qu'on vous propose de découvrir le mardi 22 septembre à 20h30 au Chanteclair.
3: Et on a des dernières séances également?
4: Et oui, il y a plusieurs films qui vont bientôt sortir de nos salles, donc n'hésitez pas à aller les voir. Vous pouvez voir ou revoir Fjord au Dôme Cinéma, Décorado, L'Inconnu, mais également au Chanteclair, The Dog Stars, Tad l'Explorateur et Soudain.
3: Eh ben voilà, je crois qu'on est, on est complet. Vous savez tout sur l'actualité cinéma. Merci Caroline. Vous pouvez retrouver toutes les informations donc sur le site internet. Hein, vous avez les informations, les séances. Vous pouvez même réserver vos séances en ligne. C'est sur le site internet www.ami-du-cinéma.com. Merci Caroline et à la semaine prochaine.
4: Merci à vous.
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1: Bonjour à tous et bienvenue sur M2S Radio dans l'après-midi M2S. Je suis en compagnie de Marjorie.
2: Bonjour Alan, bonjour tout le monde.
1: On est mercredi, oui. Journée des enfants, c'est cool.
2: Exactement, tout à fait.
1: On va faire n'importe quoi, on va dire n'importe quoi.
2: Non, un peu non. De sérieux quand même Alan.
1: Un peu de sérieux.
2: Mais on va quand même un peu rigoler.
1: Bah quand même, oui, il faut bien. Mercredi, forcément, c'est aussi le jour des sorties ciné.
2: Oui, tout à fait.
1: Et vu que c'est le jour des sorties ciné, on va vous parler dans l'info positive de cinéma. Mm-hmm. Dans le Ça vient de chez nous, on va vous parler...
2: Aujourd'hui, on va parler justement
1: de cinéma
2: et d'une série qui était tournée chez nous.
1: Et après, à 17h30, on va aller un peu à la plage et on va faire une guerre des transats. Oui, cette semaine, c'est très plage, très bord de l'eau. Au bout d'un moment, on est mi-septembre.
2: On pense déjà aux vacances de l'année prochaine.
1: Ouais, très bien. Mais avant tout ça, la journée mondiale du jour. C'est quoi ?
2: Eh ben, c'est même une journée internationale aujourd'hui, c'est la journée internationale du panda roux. Cette journée existe depuis 2010 à l'initiative de l'association Red Panda Network qui œuvre pour protéger cette espèce menacée dans les forêts de l'Himalaya, au Népal, au Bhoutan, en Inde et en Chine. Contrairement à ce que son nom laisse penser, eh ben, le panda roux, ce n'est pas un cousin du panda géant. Et non, c'est même le seul représentant de sa propre famille, les éluridés. Avec sa queue rayée, son pelage roux et son air de peluche, il fait craquer tout le monde. Tu craques, Alan, quand tu vois un panda roux ?
1: Oui.
2: Même dans la nature, c'est un excellent grimpeur qui passe une bonne partie de sa journée perché dans les arbres. C'est quoi son plat préféré, à ton avis, au panda roux ?
1: Ah bah, l'eucalyptus, non ?
2: Comme ça, c'est plutôt les koalas.
1: Ah merde, c'est
2: en
1: les
2: Australie,
1: koalas,
2: tu vois, c'est pas la même...
1: Le panda, ça mange quoi ? Bah de l'herbe, pareil. Hein.
2: Ouais, j'aurais dit du bambou.
1: Ah bah oui, du bambou.
2: Bah voilà. Mais il complète aussi son menu avec des fruits, des œufs ou des petits insectes. Aujourd'hui, l'espèce est classée...
1: Ah, c'est carnivore un peu.
2: Bon, léger, ouais.
1: Léger.
2: Aujourd'hui, l'espèce est classée vulnérable, notamment à cause de la disparition de son habitat et du braconnage. Et si vous rêvez d'en voir un, sans partir jusqu'en Asie, c'est possible en France. Vous pouvez notamment observer des pandas roux au zoo parc de Beauval, dans la zone qui s'appelle les Hauteurs de Chine, au parc animalier d'Auvergne, au zoo safari de Peaugre ou encore au zoo d'Amnéville. Ces parcs participent d'ailleurs à des programmes de conservation pour aider l'espèce à survivre. Alors aujourd'hui, si vous croisez une photo de ce petit acrobate roux sur les réseaux, vous saurez qu'il cache une grande mission. Rappelez que protéger une espèce, c'est aussi préserver toute la forêt qui l'entoure.
1: Très bien. Et on n'a pas chez nous ?
2: Bah là, le plus près, ça va être Peaugre.
1: C'est où ça ?
2: En Ardèche, vers Annonay.
1: Oh.
2: T'es jamais allé à Peaugre ?
1: Non.
2: Oh bah vas-y, c'est trop bien. Tu peux faire un circuit en voiture avec les animaux autour, mais certains sont parqués. Hein, mais par exemple, tu te promènes, t'as les ours et tout aux côtés des voitures.
1: C'est un safari quoi.
2: Ouais, et en fait, c'est une partie safari en effet et une visite à pied après.
1: D'accord.
2: Non, franchement, c'est grand et tu passes une magnifique journée là-bas. Je t'invite grandement à y aller.
1: Eh bah très bien, c'est noté, je vais le mettre dans l'agenda et je vais y aller quand j'aurai le temps.
2: Bah, bientôt, j'espère.
1: Très bien, bah merci en tout cas pour cette info concernant la journée internationale des pandas roux. Allez, on s'écoute le journal, la météo, un peu de musique et on revient juste après pour parler cinéma. A tout de suite sur M2S Radio.
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3: L'actualité de ce mercredi 16 septembre sur M2S Radio. 6 candidats pour 2 sièges. La bataille des sénatoriales est lancée en Savoie. La préfecture vient de publier la liste définitive des candidats. Les 2 sénateurs sortants, Martine Berthet et Cédric Vial, remettent leur mandat en jeu. Face à eux, 4 challengers. Gwenaël Ergot pour LFI, Florian Penaroya pour le Parti communiste français, Guillaume Desrues, soutenu par plusieurs partis de gauche, et Ludivine Bertolucci pour le Rassemblement national. L'élection aura lieu le dimanche 27 septembre. 2 sièges sont à pourvoir pour 6 ans, avec 1248 grands électeurs savoyards appelés aux urnes. Une trentaine de vols, des dizaines de milliers d'euros de préjudice et 2 hommes aujourd'hui derrière les barreaux. L'affaire débute début juillet à Grand-Aigle-Blanche, après le cambriolage d'un véhicule. Grâce notamment aux images de vidéosurveillance, les gendarmes remontent la piste des 2 suspects installés dans le secteur du lac du Bourget. Au fil de l'enquête, les militaires leur attribuent près de 30 vols de matériel électroportatif en Savoie et en Haute-Savoie. Les deux hommes ont finalement été interpellés le 11 août dernier par la brigade de recherche de Moutier et le PSIG d'Albertville sur une aire de repos à Brison-Saint-Innocent. Lors des perquisitions, de nombreux outils ont été retrouvés, perforateurs, tronçonneuses, postes à souder, pour une valeur estimée à plusieurs dizaines de milliers d'euros. Mis en examen, les deux suspects ont été écroués. Deux malaises cardiaques, deux sauvetages en seulement 3 jours. Au Bourget du Lac et à Bourdeau, Théo et Ludovic, deux jeunes ASVP, ont probablement sauvé 2 vies. Vendredi, ils sont intervenus auprès d'un Allemand de 70 ans, victime d'un malaise cardiaque après une chute à vélo. Massage cardiaque, défibrillateur, ils ont assuré les premiers gestes en attendant les secours. Et dimanche dernier, rebelote. Cette fois, c'est un homme d'une 50aine d'années qui s'effondre à vélo, à Bourdeau, juste devant leur véhicule. Les deux agents interviennent immédiatement et parviennent à le réanimer. Pour ces deux interventions, Théo et Ludovic devraient prochainement recevoir la médaille de la ville.
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3: Pour demain, jeudi, retour au calme après les averses. Le soleil sera largement présent, avec un ciel bleu et une journée bien sèche. Comptez environ 13 degrés au réveil et jusqu'à 23 degrés l'après-midi. Le vent restera faible. L'indice UV sera de 5 sur 12. La qualité de l'air sera moyenne à Albertville et Ugine selon Atmo Auvergne-Rhône-Alpes. Une journée plutôt agréable en perspective, mais avec des températures plus faibles qu'en début de semaine. Bonne soirée à l'écoute de M2S Radio.

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1: 16h30 de retour dans l'après-midi M2S sur M2S Radio. Et forcément, bah, comme à notre habitude à 16h30, c'est l'info positive du jour.
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1: Et l'info positive concerne forcément, vu qu'on est mercredi, ça concerne le cinéma. Est-ce que tu as été au cinéma cet été ?
2: Non, je crois pas. Je sais même plus la dernière... Ah si, si, si, je suis allée voir Le Dernier Mignon avec mon fils.
1: C'était cet été ?
2: Oh, oui, oui, c'était dans l'été. Il faisait chaud, il y avait la canicule, je ne savais pas s'il y avait la clim dans le cinéma, etc. Ouais, si, si, c'était l'été.
1: Eh bah, ben, faut savoir que il y a plein de monde qui ont eu la même idée que toi d'aller justement au cinéma cet été à cause de la canicule ou grâce à la canicule. Hein. Et faut savoir que derrière, bah, les salles obscures ont plutôt le sourire parce que il y a une augmentation en termes de fréquentation des cinémas en France de 22,6% par rapport à l'année précédente.
2: Bah, s'ils ont la clim, hein.
1: Bah parce qu'ils ont la clim, déjà, ça a été forcément l'une des premières raisons. Et l'autre raison, ça a été aussi bah, la sortie de tout un tas de films un peu box-office mm-hmm. qui ont permis justement, bah, là tu parlais des Mignons, il y a eu Spider-Man aussi,
2: oui, en effet.
1: Qui ont permis justement aussi d'attirer beaucoup plus de monde dans les salles. Et tant mieux, c'est un peu une bonne nouvelle.

0: nouvelle justement pour le cinéma, parce que bah, on sait que voilà, depuis quelque temps, le cinéma souffrait justement de fréquentation et aussi souffrait, on a pu hein, déjà l'annoncer régulièrement, un peu la mort du cinéma face à tout ce qui est streaming, que ce soit Netflix, Amazon Prime ou oui, Disney Plus.
1: Oui, t'as voilà. cité les trois marques,
0: c'est
1: on,
0: bon,
1: est bon.
0: On est bon,
1: on est bon.
0: Et donc voilà, donc, c'est la bonne nouvelle du jour. Le cinéma a augmenté de 22,6% par rapport à l'année précédente en termes de fréquentation, et ça c'est cool.
1: Et ben, on espère que ça sera aussi le cas l'hiver pour que les gens viennent se réchauffer du coup dans les salles de cinéma.
0: Avec une bonne raclette.
1: Oh, un concept à développer. Hey, raclette hey, ciné.
0: Raclette ciné, je suis sûr là tu fais un carton.
1: Ouais, paye l'odeur mais ça doit être sympa.
0: Avec les manchus qui se ramènent avec les bottes de ski et tout dans le ciné. Oh, c'est génial!
1: Ah, bah, je pense que tu fais une soirée, les bronzés font du ski avec fondu, raclette, etc. Il y a moins que ça marche.
0: Eh bah, écoute, on va en parler quelques mots à nos amis, c'est le cas de le dire, nos amis des amis du cinéma.
1: En effet.
0: pour justement créer cet événement. Et je rappelle, par la même occasion, vous pouvez retrouver bah, tous les mercredis la chronique ciné avec, en partenariat avec les amis du cinéma pour justement découvrir tout ce qui va être les sorties ciné de la semaine, les coups de cœur de l'association, mais aussi les événements qu'ils organisent à la fois sur Ugine et Albertville. Allez, très bien. On va rester dans l'univers du ciné tout à l'heure à 17h et même
1: de la série.
0: Oui. Dans, ça vient de chez nous et tu vas nous parler de quelle série
1: De la série Rouge et le Noir.
0: Ok. Eh ben, on découvre tout ça à 17h. Mais avant ça, on va s'écouter l'agenda des événements, bah, des choses qu'on pourra faire dans les prochains jours à côté de chez nous. Et un peu de musique. Et après, on revient juste après sur M2S Radio.
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0: 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Début à 13h30 à la salle de la Grande Journée, montée à Biorges par le château de Chantemerle, puis retour par le sentier du Nérin, les Contamines, usine de Tivoli et enfin Grand Village. 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
1: Allez, de retour dans l'après-midi M2S sur M2S Radio et 17h, on passe à la chronique, ça vient de chez nous. Et aujourd'hui, c'est une série qui vient de chez nous.
2: Oui, tout à fait. Aujourd'hui, on parle d'une production qui met notre région sous les projecteurs, la nouvelle adaptation du Rouge et le Noir, le célèbre roman de Stendhal, avec Victor Belmondo, Virginie Ledoyen et Camille Raza. Cette mini-série de 4 épisodes est disponible depuis le 21 août sur France TV et elle est diffusée depuis le 31 août sur France 2. Et ce que beaucoup ne savent pas, c'est qu'une partie du tournage s'est déroulée chez nous, en Savoie. Les équipes ont notamment posé leurs caméras au château de Châtillon, à Chindrieux, sur les rives du lac du Bourget. Avec ses pierres anciennes et son cadre exceptionnel, le château s'est transformé en décor du 19e siècle, parfait pour l'univers imaginé par Stendhal. Le tournage est également passé par la Clusaz et le Grand Bornand, où les paysages de montagne apportent toute leur puissance à cette fresque historique. Le réalisateur Gaël Morel a d'ailleurs fait le choix d'utiliser les décors naturels de notre région pour donner encore plus d'authenticité à cette adaptation. Alors la prochaine fois que vous regarderez Le Rouge et le Noir, ouvrez l'œil. Derrière les costumes d'époque et les intrigues de Julien Sorel, c'est un peu de sa voix qui s'invite à l'écran.
1: Très bien. Et on peut regarder ça où?
2: Eh bien, comme je l'ai dit, sur France TV ou France 2.
1: C'est tout
2: de mes informations, oui.
1: Ok. Sur la... Non, je crois qu'elle n'existe plus, leur plateforme. C'est un échec.
2: De quoi?
1: Ça s'appelait Salto, là.
2: Ah, bah là, c'est France TV. France.tv.
1: Ah oui, ouais, je crois que c'est ça.
2: Oui, c'est ça.
1: Ils avaient inventé Salto pour concurrencer Netflix et tout. Et...
2: Ah.
1: Et je crois que ça a été un bide.
2: Ouais, je m'en rappelle même plus. Donc pour
1: non,
2: te dire,
1: mais ça
2: n'a
1: pas duré
2: point...
1: longtemps, donc.
2: Ouais, ça va, bah oui. Non, là, tu vas bien sur la plateforme France TV.
1: Très bien. Eh ben, on passe le bonjour à France TV, du coup.
2: Bah, avec plaisir, bonjour à tous.
1: Et du coup, voilà, comme on le disait la dernière fois, bah forcément, hein, que ce soit en termes de cinéma ou même de série, on a tout un tas de choses qui ont lieu, qui se tournent justement dans la région, que ce soit en Savoie, Haute-Savoie, parce que le reste, c'est pas la région. Et parce que voilà, bah forcément, on a des paysages magnifiques.
2: On va en parler chaque semaine de toute façon.
1: C'est génial.
2: Voilà.
1: On n'aura même pas assez de semaines pour parler de tout ça.
2: En effet.
1: Allez, on va se retrouver après le journal, après la météo, après la musique, et on va se retrouver avec l'info insolite du jour. Et bah, pour changer, je t'emmène où? À la plage.
2: Ah.
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3: L'actualité de ce mercredi 16 septembre sur M2S Radio. 6 candidats pour 2 sièges. La bataille des sénatoriales est lancée en Savoie. La préfecture vient de publier la liste définitive des candidats. Les 2 sénateurs sortants, Martine Berthet et Cédric Vial, remettent leur mandat en jeu. Face à eux, 4 challengers. Gwenaël Ergot pour LFI, Florian Pénaroya pour le Parti communiste français, Guillaume Déru, soutenu par plusieurs partis de gauche, et Ludivine Bertolucci pour le Rassemblement national. L'élection aura lieu le dimanche 27 septembre. 2 sièges sont à pourvoir pour 6 ans, avec 1248 grands électeurs savoyards appelés aux urnes. Une trentaine de vols, des dizaines de milliers d'euros de préjudice et 2 hommes aujourd'hui derrière les barreaux. L'affaire débute début juillet à Grand-Aigle-Blanche. Après le cambriolage d'un véhicule. Grâce notamment aux images de vidéosurveillance, les gendarmes remontent la piste des 2 suspects installés dans le secteur du lac du Bourget. Au fil de l'enquête, les militaires leur attribuent près de 30 vols de matériel électroportatif en Savoie et en Haute-Savoie. Les 2 hommes ont finalement été interpellés le 11 août dernier par la brigade de recherche de Moutier et le PSIG d'Albertville sur une aire de repos à Brison-Saint-Innocent. Lors des perquisitions, de nombreux outils ont été retrouvés, perforateurs, tronçonneuses, postes à souder, pour une valeur estimée à plusieurs dizaines de milliers d'euros. Mis en examen, les 2 suspects ont été écroués. 2 malaises cardiaques, 2 sauvetages en seulement 3 jours. Au Bourget du Lac et à Bourdeau, Théo et Ludovic, 2 jeunes ASVP, ont probablement sauvé 2 vies. Vendredi, ils sont intervenus auprès d'un Allemand de 70 ans, victime d'un malaise cardiaque après une chute à vélo. massage cardiaque, défibrillateur. Ils ont assuré les premiers gestes en attendant les secours. Et dimanche dernier, rebelote. Cette fois, c'est un homme d'une cinquantaine d'années qui s'effondre à vélo, à Bordeaux, juste devant leur véhicule. Les deux agents interviennent immédiatement et parviennent à le réanimer. Pour ces deux interventions, Théo et Ludovic devraient prochainement recevoir la médaille de la ville.
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3: Pour demain, jeudi, retour au calme après les averses. Le soleil sera largement présent, avec un ciel bleu et une journée bien sèche. Comptez environ 13 degrés au réveil et jusqu'à 23 degrés l'après-midi. Le vent restera faible. L'indice UV sera de 5 sur 12. La qualité de l'air sera moyenne à Albertville et Ugine selon Atmo Auvergne-Rhône-Alpes. Une journée plutôt agréable en perspective, mais avec des températures plus faibles qu'en début de semaine. Bonne soirée à l'écoute de M2S Radio.
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Ok. J'ai demandé à Scred de faire une instru simple. Parce que je vais dire des trucs simples. Parce que vous êtes trop cons. Ok.

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1: 17h30, vous êtes toujours dans l'après-midi M2S. On est ensemble jusqu'à 18h. Et sur cette dernière demi-heure, on va vous donner forcément l'info insolite du jour.
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1: Et aujourd'hui, on revient sur un conflit qui a marqué les vacances d'été. Est-ce que toi, tu t'es déjà engueulé, embrouillé lors de tes vacances d'été avec d'autres gens ?
2: Non, je crois pas. Non, c'est plus... on a parlé de démocratie, toi, tout ça. non, ça ne m'est jamais arrivé. Mais par contre, ils peuvent m'exaspérer.
1: Ah, sur quel sujet ?
2: Sur le sujet de dont tu vas parler.
1: Justement, c'est un conflit un peu ancestral qui divise à chaque fois des familles entières le transat de piscine.
2: Ah, ceux qui réservent leur transat ?
1: Alors, même pas qui réservent, hein. C'est ceux qui arrivent, qui posent la serviette et qui se barrent. Et ils posent la serviette à 7h12 du matin et puis après ils vont faire leur life et ils reviennent qu'à 16h.
2: Insupportable.
1: Et du coup, le transat est monopolisé pour une serviette. Et puis c'est tout.
2: Sympa.
1: Quand il y a une personne encore, bon, c'est embêtant.
2: Oui, si elle arrive au bout d'un moment.
1: Ça va. Mais quand c'est toute une famille qui réserve de cette façon-là quatre transats, forcément, ça commence à être un peu plus délicat. Et c'est ce qui est arrivé justement cet été à Majorque. Un touriste britannique nommé Tom Cohn, il est britannique, il n'a pas compris. Et il en a eu marre. Et sa réponse a été, disons, un peu excessif. Il a commencé en fait à repérer les vacanciers qui réservaient régulièrement des transats sans réellement les utiliser. Puis il a décidé de mettre du poil à gratter sur les serviettes.
2: Oh, belle idée!
1: Il n'a pas choisi à discussion, il a juste choisi directement la guerre. Lors d'une première tentative, une vacancière remarque quelque chose d'étrange sur sa serviette. Du coup, échec. Alors, il change de technique. Sur d'autres serviettes, il va frotter directement le produit. Et là, démangeaison garantie. Évidemment, les vidéos ont circulé sur les réseaux sociaux. Elles ont même cumulé

0: des millions de vues. Et il y a eu deux camps qui se sont immédiatement formés. D'un côté, il y a « c'est un génie absolu », et de l'autre, c'est « mais vous êtes complètement malade ». Évidemment, on va quand même se ranger plutôt du côté de la première personne, parce que... Bah,
1: du génie absolu.
0: Ouais. Non.
1: Bah, oui, c'est une bonne idée, il y a d'autres façons de faire quand même, hein, on va pas se mentir.
0: Mais bon, ah, c'est du poil à gratter.
1: Ouais, bah ça gratte quand même, quoi.
0: Tu le faisais pas au collège?
1: Si, si,
0: ah,
1: si.
0: Ah, donc voilà. Mais voilà, bah après oui, forcément, il y a d'autres façons de faire, mais c'est vrai que c'est assez pénible, ce genre de situation. Alors là, on parle de vacances avec les transats,
1: oui.
0: Mais un supermarché à la caisse.
1: C'est quoi le rapport?
0: Bah, il y en a certains, des fois, à la caisse, au supermarché, ils arrivent, ils posent leur caddie,
1: ah ouais, ils vont
0: et
1: chercher
0: se barrent.
1: La suite. Ah oui, oui, oui.
0: Et
1: non,
0: ils
1: non,
0: vont
1: oui.
0: chercher la suite, et oui. Toi, t'es derrière en train d'attendre l'homme invisible qui passe ses produits, quoi.
1: C'est vrai, mais là, le poil à gratter va pas fonctionner, par contre.
0: Non, le poil à gratter ne va pas fonctionner, mais
1: il faut être patient.
0: Faut être patient, trouver d'autres techniques, je sais pas, ou,
1: oui. Non,
0: ou s'embrouiller avec
1: raison.
0: Les gens, je sais
1: non,
0: pas.
1: Non, la démocratie, on
0: oui,
1: est.
0: Oui, c'est vrai, pardon.
1: N'oublie pas.
0: Donc voilà, c'était la petite attaque chimique de serviette de cet
1: chimique
0: été.
1: Chimique naturelle.
0: Chimique naturelle de cet été. Donc évitez maintenant de partir en vacances et de laisser vos serviettes sur des transats pour les réserver, parce que bah, potentiellement derrière, il y a peut-être un Anglais qui va s'amuser.
1: Ok, bah on prend note en tout cas.
0: Tu prends note.
1: Mais toi, t'étais pas par là-bas en vacances, t'étais en plus?
0: Si, mais moi.
1: Tu as pas été attaqué par une serviette grattante?
0: Non, mais moi, je réserve pas. Moi, si je mets ma serviette, c'est que je suis là. Hein.
1: Oui, mais oui,
0: donc,
1: mais c'est
0: tout
1: bien.
0: Simplement.
1: C'est ce qu'il faut faire.
0: Mais c'est vrai que j'ai vu des gens qui mettaient leur serviette et se barraient.
1: Ah oui, oui, oui, non, mais ça existe. Bah, moi, j'ai vu une technique dans un camping où, à un moment, les maîtres nageurs appelaient toutes les personnes en fait, au bord de la piscine. Ils se mettaient vers leur transat. Et en fait, tous ceux où il n'y avait personne devant le transat, eh ben, ils enlevaient les serviettes et ils libéraient la place.
0: Et ils mettaient le feu aux serviettes?
1: Non, pas du tout. Non, ils n'allaient pas si loin quand même. Mais ça permettait aux autres d'avoir une place surtout.
0: Mais voilà, après, on va dire, c'est juste de l'éducation.
1: Exactement.
0: Tout simplement. Donc voilà, c'était la petite info insolite du jour. Fin d'émission.
1: Oui, déjà.
0: Déjà bientôt 18h. Mais vous inquiétez pas, on se retrouve dès demain à partir de 16h. Et vous allez retrouver également la matinale avec Damien demain à partir de 6h. Et tout un tas d'émissions aussi, tout un tas de chroniques. 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On a plein de monde, on a plein de nouveautés depuis cette rentrée. 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
1: Ah oui, toujours.
0: Ah, très bien.
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0: Et si, par exemple, vous venez d'écouter l'émission, là, il n'y a même pas deux minutes, et vous n'avez pas compris l'histoire du poil à gratter, vous savez que vous retrouvez toutes les émissions podcast à partir de 18h. C'est génial, la technologie, quand même.
1: Ah, mais heureusement qu'elle est là.
0: Allez, on vous souhaite une bonne soirée et on se retrouve à demain. On se retrouve demain et on vous dit à demain sur MDS Radio.
1: Bonne soirée à tout le monde.
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1: L'actualité de ce mercredi 16 septembre sur M2S Radio. 6 candidats pour 2 sièges. La bataille des sénatoriales est lancée en Savoie. La préfecture vient de publier la liste définitive des candidats. Les 2 sénateurs sortants, Martine Berthet et Cédric Vial, remettent leur mandat en jeu. Face à eux, 4 challengers. Gwenaël Ergot pour LFI, Florian Pénaroya pour le Parti communiste français, Guillaume Déru, soutenu par plusieurs partis de gauche, et Ludivine Bertolucci pour le Rassemblement national. L'élection aura lieu le dimanche 27 septembre. 2 sièges sont à pourvoir pour 6 ans, avec 1248 grands électeurs savoyards appelés aux urnes. Une trentaine de vols, des dizaines de milliers d'euros de préjudice et 2 hommes aujourd'hui derrière les barreaux. L'affaire débute début juillet à Grand-Aigle-Blanche, après le cambriolage d'un véhicule. Grâce notamment aux images de vidéosurveillance, les gendarmes remontent la piste des 2 suspects installés dans le secteur du lac du Bourget. Au fil de l'enquête, les militaires leur attribuent près de 30 vols de matériel électroportatif en Savoie et en Haute-Savoie. Les 2 hommes ont finalement été interpellés le 11 août dernier par la brigade de recherche de Moutier et le PSIG d'Albertville sur une aire de repos à Brison-Saint-Innocent. Lors des perquisitions, de nombreux outils ont été retrouvés, perforateurs, tronçonneuses, postes à souder, pour une valeur estimée à plusieurs dizaines de milliers d'euros. Mis en examen, les 2 suspects ont été écroués. 2 malaises cardiaques, 2 sauvetages en seulement 3 jours. Au Bourget du Lac et à Bourdeaux, Théo et Ludovic, 2 jeunes ASVP, ont probablement sauvé 2 vies. Vendredi, ils sont intervenus auprès d'un Allemand de 70 ans, victime d'un malaise cardiaque après une chute à vélo. Massage cardiaque, défibrillateur, ils ont assuré les premiers gestes en attendant les secours. Et dimanche dernier, rebelote. Cette fois, c'est un homme d'une cinquantaine d'années qui s'effondre à vélo, à Bourdeaux, juste devant leur véhicule. Les 2 agents interviennent immédiatement et parviennent à le réanimer. Pour ces 2 interventions, Théo et Ludovic devraient prochainement recevoir la médaille de la ville.
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1: Pour demain, jeudi, retour au calme après les averses. Le soleil sera largement présent, avec un ciel bleu et une journée bien sèche. Comptez environ 13 degrés au réveil et jusqu'à 23 degrés l'après-midi. Le vent restera faible. L'indice UV sera de 5 sur 12. La qualité de l'air sera moyenne à Albertville et Ugine selon Atmo Auvergne-Rhône-Alpes. Une journée plutôt agréable en perspective, mais avec des températures plus faibles qu'en début de semaine. 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
4: Vous êtes bien sur M2S Radio et c'est l'heure de votre chronique cinéma, l'actu ciné du 16 au 22 septembre en partenariat avec l'association Les Amis du Cinéma. Et je suis, comme toutes les semaines, avec Caroline, chargée de communication de l'association Les Amis du Cinéma. Bonjour Caroline.
5: Bonjour.
4: Alors, on commence tout de suite cette chronique avec une info, c'est la réouverture du cinéma Gambetta.
5: Et oui, il y avait la fermeture annuelle du Gambetta et on a le plaisir de vous accueillir à nouveau dans la salle dès aujourd'hui.
4: Voilà, donc vous pouvez retrouver votre cinéma de la rue Gambetta qui donc est réouvert. Allez, sans transition, le coup de cœur de la semaine, Caroline.
5: Alors, notre coup de cœur cette semaine, c'est un film qui sort en sortie nationale chez nous. C'est « Si tu penses bien » de Géraldine Nakache avec Monia Chokri et Nils Schneider. Dans ce film, on plonge dans l'histoire d'amour évidente entre Jill et Jacques, mais l'intensité des débuts laisse place rapidement à une relation dans laquelle Jill se sent enfermée et elle se rend compte que Jacques exerce un contrôle total sur sa vie. On est vraiment dans les coulisses d'une relation toxique avec une violence sourde qui s'installe tout au long de l'intrigue. C'est un drame mature qui mène à réfléchir.
4: Et c'est un beau casting, un film à retrouver au Dôme Cinéma et également au Chanteclair. On passe avec les sorties de la semaine.
5: Alors, en sortie nationale, on a également l'invitation. C'est un film américain avec notamment Penélope Cruz à l'affiche. C'est également une histoire de couple, celui de Joe et Angela, qui sont au bord de la rupture. Un soir, leur voisin du dessous arrive pour dîner et les choses risquent de s'aggraver. C'est une comédie qui casse les codes en adaptant le genre théâtral avec des rebonds très dynamiques et un humour corrosif vraiment pépite sur le couple.
4: Et c'est en projection du côté du Gambetta et également du Chanteclair.
5: On a un deuxième film en sortie nationale, c'est Histoire de la nuit avec Benoît Magimel et Monica Bellucci. Donc là, c'est Laura, Thomas et leur fille Ida qui vivent dans une ferme isolée avec pour seule voisine une peintre italienne un peu loufoque. Et lors de la soirée d'anniversaire de Nora, trois hommes s'invitent à la fête et font ressurgir des secrets bien gardés jusqu'ici. Donc là, on est dans un polar, cette fois-ci, qui se déroule dans un climat anxiogène et qui sait tenir le public en alerte. Une adaptation très réussie du roman éponyme, si vous le connaissez, ça vaut le coup.
4: Et là aussi, un beau casting à retrouver donc au Dôme Cinéma et au Chanteclair. Et on poursuit avec le triptyque.
5: On a effectivement notre rendez-vous avec Triptyque, donc Sillon, avec trois rendez-vous à ne pas manquer. Et cette semaine, on vous propose La Terre de mon grand-père, qui vient poursuivre les péripéties du réalisateur embarqué par son grand-père pour vivre en pleine montagne et y planter des arbres. C'est un témoignage plein de rires et de larmes qu'on vit vraiment de l'intérieur. Et c'est un documentaire qu'on aura le plaisir de vous présenter en présence de Martin Esposito, le réalisateur, qui viendra pour échanger avec le public après la séance.
4: Et à ne surtout pas manquer, et ce sera le vendredi 18 septembre au Dôme Cinéma. À quelle heure?
5: À 20h30.
4: Voilà, comme ça, on est complet. Et il y a un deuxième événement, c'est Play It Again, c'est le festival.
5: Exactement, c'est un festival national auquel nous participons régulièrement et que nous avons plaisir à vous proposer cette année encore et qui remet à l'affiche des films cultes. Donc, il faut savoir que cette année, les films ont été sélectionnés en partenariat avec nos bénévoles. Et donc, vous pourrez découvrir trois séances cette semaine. Donc, en premier lieu, il y a « Vol au-dessus d'un nid de coucou », qui est un chef-d'œuvre oscarisé de Milos Forman, et qui sera présenté le jeudi 17 septembre à 20h au cinéma Chanteclair. Nous aurons également « Les tontons flingueurs » de Georges Lautner, mastodonte du cinéma français, présenté le dimanche 20 septembre à 11h, également au Chanteclair. À noter que c'est en plein pendant les journées européennes du patrimoine, et donc il y aura une visite de cabine à 10h avant la séance sur inscription. Et enfin, troisième séance pour ce festival Play It Again, c'est La Dame de Shanghai de Orson Welles, un film majestueux qui s'est traversé les époques avec panache et qu'on vous propose de découvrir le mardi 22 septembre à 20h30 au Chanteclair.
4: Et on a des dernières séances également?
5: Et oui, il y a plusieurs films qui vont bientôt sortir de nos salles, donc n'hésitez pas à aller les voir. Vous pouvez voir ou revoir Fjord au Dôme Cinéma, Décorado, L'Inconnu, mais également au Chanteclair, The Dog Stars, Tad l'Explorateur et Soudain.
4: Eh bien voilà, je crois qu'on est complet. Vous savez tout sur l'actualité cinéma. Merci Caroline. Vous pouvez retrouver toutes les informations donc, sur le site internet. Hein. Vous avez les informations, les séances. Vous pouvez même réserver vos séances en ligne. C'est sur le site internet www.ami-du-cinéma.com. Merci Caroline et à la semaine prochaine.
5: Merci à vous.
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1: 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Les associations Partageons la Montagne et Chapelle Vivante vous proposent deux visites historiées, le château de Chantemerle et la chapelle Saint-Aubin de Biorges. 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
1: L'actualité de ce mercredi 16 septembre sur M2S Radio. 6 candidats pour 2 sièges. La bataille des sénatoriales est lancée en Savoie. La préfecture vient de publier la liste définitive des candidats. Les deux sénateurs sortants, Martine Berthet et Cédric Vial, remettent leur mandat en jeu. Face à eux, 4 challengers. Gwenaël Ergot pour LFI, Florian Pénaroya pour le Parti communiste français, Guillaume Déru, soutenu par plusieurs partis de gauche, et Ludivine Bertolucci pour le Rassemblement national. L'élection aura lieu le dimanche 27 septembre. 2 sièges sont à pourvoir pour 6 ans, avec 1248 grands électeurs savoyards appelés aux urnes. Une trentaine de vols, des dizaines de milliers d'euros de préjudice et 2 hommes aujourd'hui derrière les barreaux. L'affaire débute début juillet à Grand-Aigle-Blanche, après le cambriolage d'un véhicule. Grâce notamment aux images de vidéosurveillance, les gendarmes remontent la piste des 2 suspects installés dans le secteur du lac du Bourget. Au fil de l'enquête, les militaires leur attribuent près de 30 vols de matériel électroportatif en Savoie et en Haute-Savoie. Les 2 hommes ont finalement été interpellés le 11 août dernier par la brigade de recherche de Moutier et le PSIG d'Albertville sur une aire de repos à Brison-Saint-Innocent. Lors des perquisitions, de nombreux outils ont été retrouvés, perforateurs, tronçonneuses, postes à souder, pour une valeur estimée à plusieurs dizaines de milliers d'euros. Mis en examen, les 2 suspects ont été écroués. 2 malaises cardiaques, 2 sauvetages en seulement 3 jours. Au Bourget du Lac et à Bourdeau, Théo et Ludovic, 2 jeunes ASVP, ont probablement sauvé 2 vies. Vendredi, ils sont intervenus auprès d'un Allemand de 70 ans, victime d'un malaise cardiaque après une chute à vélo. Massage cardiaque, défibrillateur, ils ont assuré les premiers gestes en attendant les secours. Et dimanche dernier, rebelote. Cette fois, c'est un homme d'une cinquantaine d'années qui s'effondre à vélo, à Bourdeau, juste devant leur véhicule. Les 2 agents interviennent immédiatement et parviennent à le réanimer. Pour ces 2 interventions, Théo et Ludovic devraient prochainement recevoir la médaille de la ville.
0: La météo en Savoie sur M2S Radio.
1: Pour demain, jeudi, retour au calme après les averses. Le soleil sera largement présent, avec un ciel bleu et une journée bien sèche. Comptez environ 13 degrés au réveil et jusqu'à 23 degrés l'après-midi. Le vent restera faible. L'indice UV sera de 5 sur 12. La qualité de l'air sera moyenne à Albertville et Ugine selon Atmo Auvergne-Rhône-Alpes. Une journée plutôt agréable en perspective, mais avec des températures plus faibles qu'en début de semaine. Bonne soirée à l'écoute de M2S Radio.
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1: Journée européenne du patrimoine à Tours-en-Savoie le samedi 19 septembre. Les associations Partageons la Montagne et Chapelle Vivante vous proposent deux visites historiées, le château de Chantemerle et la chapelle Saint-Aubin de Biorges. Début à 13h30 à la salle de la Grande Journée, montée à Biorges par le château de Chantemerle, puis retour par le sentier du Nérin, les Contamines, usine de Tivoli et enfin Grand Village. Arrivée aux Martinettes vers 17h15. 250 mètres de dénivelé, 3h15 de marche environ. Goûtez partagé à l'issue de la promenade pédestre. Plus d'informations au 06 95 63 57 07. 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
3: Vous êtes bien sur M2S Radio et c'est l'heure de votre chronique cinéma, l'actu ciné du 16 au 22 septembre. En partenariat avec l'association Les Amis du Cinéma. Et je suis, comme toutes les semaines, avec Caroline, chargée de communication de l'association Les Amis du Cinéma. Bonjour Caroline.
4: Bonjour.
3: Alors, on commence tout de suite cette chronique avec une info, c'est la réouverture du cinéma Gambetta.
4: Et oui, il y avait la fermeture annuelle du Gambetta et on a le plaisir de vous accueillir à nouveau dans la salle dès aujourd'hui.
3: Voilà, donc vous pouvez retrouver votre cinéma de la rue Gambetta qui est réouvert. Allez, sans transition, le coup de cœur de la semaine, Caroline.
4: Alors, notre coup de cœur cette semaine, c'est un film qui sort en sortie nationale chez nous. C'est « Si tu penses bien » de Géraldine Nakache avec Monia Chokri et Nils Schneider. Dans ce film, on plonge dans l'histoire d'amour évidente entre Jill et Jacques, mais l'intensité des débuts laisse place rapidement à une relation dans laquelle Jill se sent enfermée et elle se rend compte que Jacques exerce un contrôle total sur sa vie. On est vraiment dans les coulisses d'une relation toxique avec une violence sourde qui s'installe tout au long de l'intrigue. C'est un drame mature qui mène à réfléchir.
3: Et c'est un beau casting et un film à retrouver au Dôme Cinéma et également au Chanteclair. On passe avec les sorties de la semaine.
4: Alors, en sortie nationale, on a également l'invitation. C'est un film américain avec notamment Penélope Cruz à l'affiche. C'est également une histoire de couple, celui de Joe et Angela qui sont au bord de la rupture. Un soir, leur voisin du dessous arrive pour dîner et les choses risquent de s'aggraver. C'est une comédie qui casse les codes en adaptant le genre théâtral avec des rebonds très dynamiques et un humour corrosif vraiment pépite sur le couple.
3: Et c'est en projection du côté du Gambetta et également du Chanteclair.
4: On a un deuxième film en sortie nationale, c'est Histoire de la nuit avec Benoît Magimel et Monica Bellucci. Donc là, c'est Laura, Thomas et leur fille Ida qui vivent dans une ferme isolée avec pour seule voisine une peintre italienne un peu loufoque. Et lors de la soirée d'anniversaire de Nora, trois hommes s'invitent à la fête et font ressurgir des secrets bien gardés jusqu'ici. Donc là, on est dans un polar, cette fois-ci, qui se déroule dans un climat anxiogène et qui sait tenir le public en alerte. Une adaptation très réussie du roman éponyme. Si vous le connaissez, ça vaut le coup.
3: Et là aussi, un beau casting à retrouver donc au Dôme Cinéma et au Chanteclair. Et on poursuit avec le triptyque.
4: On a effectivement notre rendez-vous avec triptyque, donc Sillon, avec trois rendez-vous à ne pas manquer. Et cette semaine, on vous propose La Terre de mon grand-père, qui vient poursuivre les péripéties du réalisateur embarqué par son grand-père pour vivre en pleine montagne et y planter des arbres. C'est un témoignage plein de rires et de larmes qu'on vit vraiment de l'intérieur. Et c'est un documentaire qu'on aura le plaisir de vous présenter en présence de Martin Esposito, le réalisateur, qui viendra pour échanger avec le public après la séance.
3: Et à ne surtout pas manquer, et ce sera le vendredi 18 septembre au Dôme Cinéma. À quelle heure?
4: À 20h30.
3: Voilà, comme ça, on est complet. Et il y a un deuxième événement, c'est Play It Again, c'est le festival.
4: Exactement, c'est un festival national auquel nous participons régulièrement et que nous avons plaisir à vous proposer cette année encore et qui remet à l'affiche des films cultes. Donc, il faut savoir que cette année, les films ont été sélectionnés en partenariat avec nos bénévoles. Et donc, vous pourrez découvrir trois séances cette semaine. Donc, en premier lieu, il y a Vol au-dessus d'un nid de coucou, qui est un chef-d'œuvre oscarisé de Milos Forman, et qui sera présenté le jeudi 17 septembre à 20h au cinéma Chanteclair. Nous aurons également Les Tontons Flingueurs de Georges Lautner, mastodonte du cinéma français, présenté le dimanche 20 septembre à 11h également au Chanteclair. À noter que c'est en plein pendant les journées européennes du patrimoine, et donc il y aura une visite de cabine à 10h avant la séance sur inscription. Et enfin, troisième séance pour ce festival Play It Again, c'est La Dame de Shanghai de Orson Welles, un film majestueux qui s'est traversé les époques avec panache et qu'on vous propose de découvrir le mardi 22 septembre à 20h30 au Chanteclair.
3: Et on a des dernières séances également?
4: Et oui, il y a plusieurs films qui vont bientôt sortir de nos salles, donc n'hésitez pas à aller les voir. Vous pouvez voir ou revoir Fjord au Dôme Cinéma, Décorado, L'Inconnu, mais également au Chanteclair, The Dog Stars, Tad l'Explorateur et Soudain.
3: Eh bien voilà, je crois qu'on est, complet. Vous savez tout sur l'actualité cinéma. Merci Caroline. Vous pouvez retrouver toutes les informations donc, sur le site internet. Hein, vous avez les informations, les séances. Vous pouvez même réserver vos séances en ligne. C'est sur le site internet www.ami-du-cinéma.com. Merci Caroline et à la semaine prochaine.
4: Merci à vous.
0: 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Une courte pause et on revient tout de suite sur M2S Radio.
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